Aeva Ivan met die Caretta, de Afro-Cuban All-Stars. C'est la fête, le monde est merveilleux, zingt Luis Mariano met een goed glas wijn in de hand. Vive le bon vin!

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